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Donc c'était 81. 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

Donc à demain à partir de, disons, 17h. 17h ou 18h, je ne sais plus exactement, sur RQB 103.9 MHz. Voilà, salut. Je vous dis donc salut. Au regret. Ciao.

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0: Bonsoir à tous, vous êtes en direct sur Fréquence Mutine dans l'émission Lossa Radio, votre émission de rap, reggae, musique électronique tous les mercredis de 19h à 20h. Et ce soir, émission spéciale encore, comme les deux semaines suivantes d'ailleurs. Je te laisse présenter le concept, Maxime.
1: Donc là, on a pris un créneau de 2h, donc l'émission ce sera de 18 à 20h. Et on est avec Dave qui va nous présenter le rap des années 90, on va dire, pour discuter un peu de l'évolution du rap, mais aussi de ce qui se faisait avant, de ce qui touche pas trop notre génération. Et il sera accompagné par Fred qui aura un peu de retard.
2: Comme d'habitude. Bonjour à tous.
0: Et comme dans l'info aussi.
1: C'est vrai.
2: Un habitué du retard.
0: Et par quels sons est-ce qu'on peut commencer, Maxime ?
1: Bah, pour commencer, on peut s'envoyer le très très classique The Message de Nas.
0: Okay.
1: Donc rap new-yorkais des années 90, morceau engagé. On s'écoute ça et on discute.
2: Un classique.
1: C'est ça.

0: assez proche.
1: Vous êtes toujours en direct sur Fréquence Mutine, donc on vient de s'écouter The Message de Nas. Et Fred est arrivé. Ouf, Fred est arrivé enfin.
2: Transpirant.
3: Il dégouline.
4: Sous le soleil brestois, bien sûr.
2: Ouais, c'est ça. Et le tram de Bibus.
1: Mais du coup, ouais, on vient de s'écouter très très gros classique de Nas. Ça, pour le coup, je pense que même nous, en ayant 18 ans, on l'a tous déjà entendu.
3: Ça, ouais, c'est assez sûr. C'est un classique qui, ce rappeur continue à faire encore du travail, enfin faire des bons albums, et ça fait un petit moment que c'est connu. Et il a vendu un gros paquet d'albums, lui.
1: Ouais, il me semble qu'il continue de sortir des trucs.
3: Oui, mais même
1: remix d'Illmatic et tout.
3: J'ai eu la chance il y a 2 ans de le voir en concert à Paris, au Zénith de Paris, pour le 30e anniversaire de son premier album, Illmatic. Donc, il continue à faire des concerts et des albums qui sont très très bien produits et qui tournent très très bien.
1: Et ça donne encore de le voir sur scène.
3: Ah bah franchement, ouais.
1: Il a encore la gnoc.
3: Ah ouais, un set d'une heure et demie, impeccable, avec DJ Premier derrière, okay. Impeccable. Non, c'est un très gros niveau. C'est un gros plaisir d'entendre ce gars-là.
0: Pour l'anecdote, c'est un morceau que je passais au foyer de l'Iroise, au collège, quand j'étais pion en 1995.
3: Ça nous rajeunit pas tout ça.
1: Et du coup, on enchaîne avec du rap français pour changer. Et donc, on s'écoute quel morceau ?
5: L'Impertinent.
1: L'Impertinent de Fab.
3: Fab, ouais.
0: C'est ça, Buffa. Qui a arrêté depuis longtemps d'ailleurs. Qui est parti vivre au Canada maintenant. Je crois que c'est un imam. Il est imam au Canada, je crois, maintenant. Ouais.
1: Si. Bah, sacré changement de vie.
0: Ouais. Mais ça fait longtemps qu'il a arrêté. Hein. Ça fait plus de 20 ans déjà. Okay. Et il a fait des morceaux. Enfin, il a fait 3 albums, je crois, qui sont tous très bons.
1: Ouais, il me semble que. Enfin, j'ai l'impression qu'il a pas tant traversé les époques. Enfin, que c'est pas le nom qu'on retire de cette période-là quand on l'a pas connu.
0: Il s'est arrêté tôt, il s'est brouillé, je pense, avec le mouvement un peu hip-hop assez tôt, en fait. Hein. Il a l'impression que le mouvement n'était pas pris au sérieux. Et il s'est beaucoup battu hein, pour les textes engagés. C'était un des premiers qui vraiment avait des textes très engagés. Il s'était embrouillé, je me rappelle. Il était passé à une émission là avec De Chavannes, C'est le Mon Mardi. Je sais pas si ça vous parle, vous avez entendu parler.
1: Je crois que j'avais vu passer ça. C'est comme ça que j'ai entendu parler de lui.
0: Ou d'ailleurs, MC Solar apparaît pour la première fois à la télévision où il fait Bouche de LOL. Enfin, le morceau Bouche de LOL, c'était à cette émission-là. Et Fab, je crois qu'il était parti de cette émission. Il s'était embrouillé avec De Chavannes et tout. Ouais. C'était, c'était assez épique.
1: Mais donc ouais, c'est une grosse tête du début du rap français quoi.
0: Qui a lancé la Scred Connection par exemple, tout ça, qui a créé le groupe La Scred, tout ça, il fait partie de ces personnages qui ont balancé vraiment des jeunes derrière lui quoi.
3: C'est dommage qu'il n'ait pas continué après quoi.
0: C'est vrai.
3: Parce qu'on n'a pas pu connaître son évolution à l'arrière.
0: C'est ça.
3: Mais tout ce qu'il avait fait sur ces 3 ou 4 albums qu'il a fait.
0: Ouais, je crois que c'est ça, 3, je crois. Ouais.
3: Il était présent sur beaucoup de mixtapes aussi.
0: Il a fait
3: pas mal de featuring, collab avec d'autres groupes et d'autres rappeurs. Et tout ce qu'il a fait, c'était du gros niveau aussi.
0: Hein. Ah, toujours des textes, bien une belle plume. Hein. Ouais. Très belle plume. Hein. Très belle plume.
1: Bah, on peut s'écouter ça alors. Voir si la belle plume est bien au rendez-vous.
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1: Donc vous êtes toujours avec nous dans l'émission Lossa Radio jusqu'à 20h. On vient de s'écouter l'impertinent de Fab, normalement, puisqu'apparemment il y a une différence entre le nom du son sur Deezer et sur YouTube. C'est pas celui-là qui devait être passé.
2: Non, ça c'est le morceau qui s'appelle Aujourd'hui, du coup c'est pas l'impertinent, mais c'est pas grave, ça fait du bien d'écouter Fab quand même.
1: C'est ouais, toujours, toujours
3: cool. C'est dans la même lignée que l'impertinent après.
2: Sur le même album.
1: Ouais, c'est ça, bah, on entend là dans la fin du morceau que des punchs sur les situations sociales, etc. C'est vraiment...
2: Il se battait beaucoup pour ça, ouais.
1: Ouais, c'était vraiment l'objectif de sa musique, quoi.
2: Complètement.
1: Le contenu le plus important.
2: Tout à fait.
3: Et la production musicale ressemble beaucoup aussi.
2: Ouais, carrément. C'est le même album, c'est sur le même album.
1: Mais du coup, ça, on est plus sur le tout début du rap français, fin des années 90.
2: Ouais, ça, c'est 94, je crois, si je ne m'abuse. 94, je crois, cet album, l'impertinent, ouais.
1: Ouais, donc c'est un des précurseurs aussi, quoi.
2: Ouais.
1: Et on peut continuer, du coup, en repassant sur du rap US. Donc, quels sont...
4: Ah oui, Good Time.
1: Good Times.
4: Ouais, c'est ça.
5: C'est qui joue ça?
4: Délinquant Habits.
3: Ah, Délinquant Habits, c'est un groupe californien.
1: Ah ouais?
3: Ouais.
1: Ah ça je connais pas du tout pour le coup,
3: j'ai
1: jamais entendu parler.
3: C'est un peu comme, ils sont un peu d'origine, je pense, d'Amérique du Sud, un peu comme Cypress Hill, choses comme ça. Donc ça sort, voilà. Et là le morceau que j'ai choisi là, c'est un morceau assez énergique. Et parce qu'ils faisaient des trucs, leur premier album, il y a un peu de rock dedans, des trucs sympas.
1: Ah ouais, ils sont pas que dans le rap.
3: Ouais, bon, il y avait un peu du rock-rap, un peu...
2: Un peu comme Cypress, hein, un peu de fusion, ouais. Comme ils faisaient à l'époque aussi, hein, c'est ouais. Ça.
3: Et du coup, c'est un peu original. Et puis, c'est un titre. Enfin, Délinquant Habits, on entend beaucoup de titres à la radio, notamment sur Nova et choses d'autres radios concurrentes, on va dire. Quoi. Et là, j'ai choisi un morceau qui n'est pas très connu et qui sort un peu du truc qu'on peut entendre ailleurs.
1: Ok, bon, on s'écoute ça. C'est parti.

0: Vous êtes toujours en direct avec nous dans l'émission Lossa Radio sur Fréquence Mutine. Donc on vient de s'écouter Good Times de Delinquent Habits, donc un groupe californien.
1: Tout à fait.
0: Et ça s'entend dans les sonorités en vrai, ça s'entend au niveau de l'instru.
1: On voit carrément la différence avec le premier son qu'on a écouté qui était pas avant Fab, là, c'était Nas, et du coup qui ont été faits à peu près à la même époque. Et puis on voit la différence d'instrumental entre la partie new-yorkaise et la partie californienne qui a rien à voir, quoi. Sur Nas, il y avait beaucoup plus de batterie, de drums, ça envoyait quand même
0: du
1: gros kick là, et de caisse claire et tout ça. Les gloss, c'est beaucoup plus coulant, c'est plus sympa.
2: Ça fait plus noir en fait, le son new-yorkais, on sent qu'il est plus dark un peu, et on sent qu'en Californie, il y a le soleil, quoi.
1: Ça les
0: vite. C'est un peu ça. Mais je trouve qu'en vrai, c'est marrant que ça se ressente à ce point, parce que maintenant, dans le rap US, il y a beaucoup moins cette distinction-là en vrai. Déjà, c'est moins New York et Los Angeles.
1: Ouais, parce qu'à l'époque, il y avait quasiment que ça, quoi. Il y avait New York et de l'autre côté, t'avais Los Angeles, San Francisco, et ça se limitait quasiment à ça. Au milieu, il y avait rien, quoi.
0: Ouais.
1: Les gens dans le Minnesota ou je ne sais où, ils faisaient pas trop de rap, donc
0: on n'entendait pas parler. Avant Atlanta.
1: Voilà. Et tandis que maintenant, c'est vrai que les gens, enfin, c'est beaucoup plus mieux distribué là. Les productions sonores au travers les États-Unis, je pense que tout le monde peut sortir maintenant des bons trucs, quoi.
2: Je pense aussi que malgré tout, tu vois, il y a une uniformisation un peu aussi du son. Enfin, je pense que les distinctions comme du West Coast, East Coast, sont un peu moins maintenant parce qu'il y a, enfin, on va dire que ça se mélange un peu plus. Je trouve les sons, les gens prennent un peu moins de risques en fait au niveau sonorité. Bon, voilà pour.
1: Et il y avait aussi un truc plaire, aussi, quoi. C'est qu'à l'époque, je pense, dans les grosses villes américaines, il y avait les gros studios d'enregistrement.
0: Ouais.
1: Et quand t'habitais au fin fond de je ne sais où aux États-Unis, pour aller au studio, c'était trop compliqué. Donc il fallait aller soit à New York, soit en Californie, soit sur côte est ou ouest. Mais au plein milieu des États-Unis, je pense pas.
0: C'est sûr qu'à Denver, ça devait être compliqué.
1: Voilà, il devait en avoir, hein, je pense. Mais bon, c'était tête à corps pas aussi. C'était comme le début du rap, même aux États-Unis. Je pense qu'ils étaient d'accord sur d'autres musiques, style country ou rock. Voilà, et donc c'était pas trop arrivé encore le rap chez eux, quoi. Donc, voilà.
0: Mais en tout cas, très très bon son, et ouais, qui pue la West Coast de cette époque-là, clairement. Et du coup, je propose qu'on retourne en France en s'écoutant
3: Groupe Sanguin
0: de Lunatic. Avec Booba qui, lui, pour le coup, en termes de traverser les époques, là, on est sur quelqu'un.
2: Lui, c'est clair, hein, c'est un dinosaure maintenant, presque.
1: Mais il continue à vendre.
2: Il continue à vendre.
1: Après, bien placé.
2: J'aime beaucoup moins ce qu'il fait maintenant, mais bon, après, il suit lui aussi la tendance.
1: Il a toujours évolué en fonction des.
0: Ouais, là, son dernier album de cette année, c'est très, très, très compliqué. Hein.
2: Ah, je vais pas écouter.
1: Ah, ouais, pas écouter.
0: Tout son meilleur et tout, c'est très, très, très compliqué.
1: Ah ouais,
0: mais après, je trouve que jusqu'en 2015, il faisait encore des gros, gros sons du rap français, quoi.
2: Ouais, ouais, puis ça reste une bonne plume, hein, enfin il a une belle écriture comme Booba, on peut le reconnaître. Après ses choix, les choix artistiques, tout ça qu'il fait, bon, ça après.
0: Mais il a suivi le cours du temps aussi, quoi. Mais après, il a resté, ça c'est sûr.
1: Il est peut-être un peu aussi dépassé par la jeunesse actuelle des nouveaux rappeurs qui émergent et aux nouveaux groupes et qui lui passent un peu devant, quoi.
2: Ouais. Il refuse peut-être de vieillir un peu.
3: Ouais. Oui, il y a carrément de ça.
0: Ouais. Ouais. Tu vois son compte Twitter et Insta, bon.
1: Ouais.
0: Il faut plus dire réseau l'ancien, là. Ouais. Il faut.
1: On va les clasher d'apport.
2: Moi, c'est quelqu'un que je suis plus, hein, de façon. Booba, j'ai arrêté de le suivre à son deuxième album solo, je crois. Je trouvais pas mal après.
0: Ah ouais, donc assez tôt quand même, parce que.
2: Ouais.
0: Bah, c'est sûr que c'est peut-être moins ton registre ce qu'il a fait après, mais son premier album solo, où là, dans comment ça s'appelle, Mauvais Oeil.
2: Oui. Non, Mauvais Oeil, c'est pas la
0: Lunatic.
2: C'est vraiment le groupe. Parce qu'après, le groupe a splitté aussi. Hein. D'ailleurs, on retrouve quasiment rien de Lunatic sur les plateformes. Là, quasiment tous les morceaux, je regardais sur Deezer, là, tous les morceaux, là, ils sont. On peut pas les lire, quoi. On peut pas les écouter. Il y a très peu de morceaux. Alors, je pense que c'est une question de droit de.
1: Ouais, les droits.
2: D'écriture et droit de tout ça. Donc, je pense qu'il y a eu un bon clash entre les deux.
3: Ou le contrat, c'est fini, ils l'ont pas renouvelé, quoi.
2: Ouais. Ils ont fait qu'un seul album, en fait. Hein. C'est tout, hein. Lunatic. Il n'y a pas eu de deuxième. Mais par contre, c'est l'album. Enfin, c'est une référence.
1: Ouais, c'est un gros classique, hein, aussi. Ça, c'est une belle galette. Hein.
2: Cet album-là, on met lecture, on écoute, quoi.
0: Moi, je pense, niveau rap des années 90, début 2000, c'est vraiment celui-là qui m'a le plus marqué.
2: Ah, hein, ouais, il est incroyable.
0: Clairement.
2: Incroyable.
1: Incroyable. Il n'y a rien à acheter. Hein. Ouais, il n'y a pas beaucoup de pistes à enlever.
2: C'est fou. Musique, écriture, c'est fou.
0: Ouais, c'est ça. Mais du coup, on peut s'écouter Groupe Sanguin de Lunatic.

0: Vous êtes toujours avec nous dans l'Ossa Radio jusqu'à 20h. Donc on vient de s'écouter Groupe Sanguin de Lunatic, donc d'Ali et Booba. Et franchement, moi, comme je vous disais, Mauvais œil et surtout Temps mort, mais en vrai, Mauvais œil aussi. C'est vraiment les albums des années 90 qui m'ont le plus. Enfin, mauvais. Enfin, Temps mort, c'est 2000, mais.
1: Temps mort, il est chouette aussi. Faut dire, j'adore cet album aussi, de Booba.
0: Vraiment. Ouais, mais c'est vraiment les albums qui m'ont marqué parce que je trouve qu'il y a vraiment ce travail dans l'écriture, que ce soit pour être impactant, pour faire passer un message, mais aussi pour faire bien tomber les mots, faire des rimes à plusieurs syllabes et tout, c'est super important.
1: Carrément. Carrément. Des rimes riches.
0: Ouais, c'est ça, exactement. Et un des gars qui m'a initié à ça dans le rap récent, c'est Alpha One.
1: Ah ouais.
0: C'est que moi, quand j'ai commencé à écouter du rap, j'ai commencé par Alpha One. Et je peux vous faire écouter le morceau Le Piège de Alpha One.
1: Ouais, parfait.
0: Allez, qui, je pense, Maxime, peut rentrer dans le thème.
1: Vas-y, Maxime.
2: Mets ça.

0: Vous êtes toujours en direct avec nous dans l'émission Losa Radio. On vient de s'écouter Le Piège de Alpha One, donc un son plus récent. Vous en avez pensé quoi, si vous connaissiez ?
1: Moi, j'ai trouvé ça très sympa. Ça ressemble beaucoup à ce qu'on a écouté un peu avant, par rapport à Lunatic.
2: On sent les influences et puis l'écriture. Hein,
1: c'est bien
2: fort,
1: écrit.
2: C'est fort, c'est fort sur l'écriture.
1: Il y a des bonnes punchlines.
2: Les jeux de mots et tout qui fait, c'est pas mal.
0: Ouais, c'est ça. Et puis la petite greffe, les derniers seront les premiers. C'est pour Booba aussi, je pense.
2: Exactement.
0: Mais
1: même la production sonore, l'instru,
2: bien dark la musique et tout,
1: la petite basse qui va bien, c'est carrément sympa.
0: Et du coup, on peut enchaîner, donc on retourne en Californie, donc Dap,
1: San Francisco.
0: San Francisco,
1: par un petit rappeur qui est, enfin un petit rappeur qui est pas connu petit par la notoriété, parce que il y a pas beaucoup de monde qui le connaisse et qui l'écoute, parce que il continue, je crois, à faire des sons, mais c'est assez confidentiel quand même. Et c'était à l'époque, quand était sorti cet album, moi, les potes, il a tourné en boucle dans toutes les voitures. Là, on n'arrêtait pas de l'écouter. Donc voilà, c'est un petit son que j'aime bien. Voilà. Après, c'est pas le morceau le plus connu, mais bon, j'ai choisi un petit titre que j'aimais bien de mon côté.
0: Donc on peut s'écouter Think About It de Paris.

0: Vous êtes toujours avec nous dans l'émission Losa Radio. On vient de s'écouter donc du rap de San Francisco de 91, Think About It de Paris.
1: Oui, tout à fait.
0: Et pour rebondir sur ce son-là...
2: On va rester en Californie.
0: On va rester sur une instru presque funk, j'ai envie de dire. Et je pense que vous avez sûrement entendu parler de Kendrick Lamar.
3: Oui.
0: Et du coup, moi, je propose qu'on se passe King Kunta, donc dans son album To Pimp a Butterfly, qui se concentre vachement sur les samples de jazz, sur la musique californienne, justement, etc. Et franchement, l'instru peut faire penser à ça. Et ça, c'est sorti en 2015, donc mine de rien...
1: Ça remonte un peu déjà.
0: Ouais, 25 ans après, quoi.
3: 10 ans, ouais. 10 ans, ça ira bien.
0: Bah, parce que non, Paris, 25 c'est... ans par rapport au morceau de 91 qu'on
1: a écouté. Ah, 91, Paris, c'était...
0: Vas-y, on se revoit ça.

0: Vous êtes toujours avec nous en direct dans l'Ossa Radio, donc on vient de s'écouter du rap français, cette fois Original M6 de Ideal J. Donc pareil, un son qui a traversé les époques, celui-là pour le coup.
1: Ouais, bah, il continue, hein, Kerry James, hein, on le connaît, hein, et il continue de faire du son. Là, c'était son deuxième album, en fait, avec Ideal J. Le premier n'avait pas du tout marché, le deuxième, pas tellement non plus. Et au bout du compte, mais ouais, j'aime bien les références. Il parle du groupe Expression Directe, les dédicaces à Weedy, dédicaces à Rorf. Voilà.
0: La famille
1: t'es déjà là.
0: La sphère du rap français de cette époque-là, parisien.
1: Du rap parisien, ouais, carrément.
0: Orly.
1: C'est ça.
0: Et on parlait tout à l'heure en off de la manière de consommer la musique qui a vachement changé par rapport à la période d'émergence du rap. On va dire les années 90, parce qu'entre temps il y a eu Internet, ça a tout changé.
2: Ouais, le streaming, tout ça, on n'avait pas ça à l'époque. On allait chercher nos petits vinyles ou les petits CD.
1: On achetait au pif.
2: Ou les cassettes.
1: On achetait au pif, on achetait.
2: On n'achetait pas qu'au pif. On écoutait aussi un truc en soirée, on se disait, celui-là il me faut cet album-là. Quoi. Qu'on achetait un album, parce que ça coûtait un peu d'argent, quoi. Ouais. Quelques francs, parce qu'à l'époque on payait en francs. C'est avant les années 2000, en fait. Et qu'on allait vraiment, on choisissait un album où il y avait plusieurs sons qui nous plaisaient, quoi. Mais c'est pas comme maintenant, la musique, tu scrolls, voilà.
0: Là, t'aimes pas, tu skips, quoi.
2: Voilà, Tony Glay, il fallait te fader tout l'album complet quand tu l'achetais, quoi. Donc,
0: t'as acheté, t'es un peu dégoûté, quoi.
2: Voilà, il vaut mieux quand même qu'il y ait quelques classiques dedans, quelques bons sons, quoi, pour pas avoir simplement un tube ou un morceau que t'aimais bien, le reste était à foutre à la poubelle, quoi.
1: Et puis on apprenait à aimer les sons, des morceaux qui n'étaient pas connus, on les écoutait, parce qu'on écoutait l'album en entier généralement, hein, parce qu'il y avait encore les cassettes aussi à l'époque, faut pas oublier. Hein, la face A, la face B, on n'était pas à retour ou avance rapide.
2: Ouais, parce que t'étais morceaux. Parti pour 30 secondes d'attente pour revenir en arrière. Hein, et la bobine à un moment donné, elle aimait pas trop. Hein.
1: C'est ça.
2: Et tu jouais avec ton stylo pour les remettre en place avec du scotch.
0: Ah hein. Oh, putain, ouais, ça c'est les galères qu'on connaîtra jamais.
2: Non.
1: Et donc aussi, il y avait.
2: Quoique ça revient un peu à la mode, hein. Ça se revend un peu les cassettes là. Mais c'est les anciens qui rachètent. Hein.
0: Ouais, c'est des collections. Moi, j'ai des vinyles. Bon, j'écoute ma musique sur Deezer quand même. Hein.
2: Bah oui. Comme tout le monde maintenant. Même moi aussi qui ai des vinyles, j'écoute quand même beaucoup de Deezer.
3: Mais ça revient à fond quand même les vinyles, hein, parce qu'à un moment, ça s'écoutait plus du tout, ça se vendait plus du tout.
2: Et maintenant, c'est ce qui vend le plus. Maintenant, le marché du disque.
1: Ça a redépassé la vente de CD.
3: Ouais, hein, carrément, depuis 2 ans, je crois, ou 2 ans ou 3 ans déjà. Ouais.
1: Mais justement, les artistes à cette époque aussi, il y avait un vrai projet musical, quoi. Quand ils faisaient un album, il y avait une vraie idée derrière, en fait, où il y avait une cohérence, on va dire, dans l'album. Ça développait, on va dire, des thèmes précis et ça allait vraiment dans une direction que peut-être maintenant, les rappeurs, peut-être maintenant, ils font plus des morceaux. Ils vont essayer de faire des morceaux qui fonctionnent, ou ils vont essayer d'avoir 4-5 tubes dedans, tout ça, où il y a peut-être la direction artistique, il y a peut-être un peu moins de recherche peut-être dans la direction artistique des albums maintenant. À l'époque, ils savaient que l'album allait être écouté en entier, quoi. On skippait pas comme on skip maintenant, quoi, c'est sûr.
2: Puis à l'époque aussi, il y avait le circuit traditionnel de vente de disques qui était vendu, notamment à la Sonothèque, c'était là qu'on allait à l'époque, c'était à la Sonothèque. Et puis il y avait aussi des trucs un peu underground qu'on appelait les mixtapes. Qu'on allait là chercher chez le mec qui vendait des bombes de graffiti.
1: Ouais, chez Uno.
2: Lui, il avait vraiment des
0: légendes urbaines de Brest, voilà. Les gars.
2: Là, c'était vraiment des trucs vraiment qui étaient très peu d'exemplaires. Ouais. Et c'était vraiment des petites cassettes qu'il avait qui étaient tirées à très peu d'exemplaires. Il n'y a que lui qui avait ça. Quoi.
1: Ouais, c'est clair.
0: Ouais, fallait être pote avec le gars un peu branché et tout. Quoi.
2: Voilà, il y avait 4 ou 5 derrière sa vitrine, là, et puis là, t'es allé un peu au hasard, parce que personne connaissait ça. Enfin, et des sons que t'entendais pas à la radio, que tes potes avaient achetés.
1: Ça a révélé beaucoup de DJ, hein, ces mixtapes. Hein.
2: Souviens à Sans Encre, Nique la musique de France, c'était vendu que ça. D'ailleurs, ils ont fait des rééditions de ces mixtapes-là maintenant sur vinyle. Une fois, je suis tombé dessus à la Fnac. Ils ont réédité tout ça. Ouais, ils ont réédité ça sur des vinyles, ces mixtapes qui étaient vendus. Peu sous le manteau, on va dire, mais
0: ouais, je vois comme ça, ouais. On passe et tout.
2: Mais c'était comme ça, il y avait ce circuit là aussi que pour acheter des cassettes qui sortaient un peu du lot,
1: c'est ça.
0: Mais pour revenir sur ce que Fred disait, je pense que c'est vrai que maintenant les artistes ils sont même plus obligés. Je pense que le mot album il sous-entend toujours, comme tu as dit, qu'il y a une direction artistique cohérente tout le long, qu'il y a un certain message derrière, un fil directeur, on va dire. Mais du coup, comme c'est moins un investissement de faire de la musique, comme c'est beaucoup plus simple, il y a plein d'artistes qui attendent énormément avant de faire un album en tant qu'album et qui peuvent sortir des EP comme ça, 4-5 titres, dans un nouveau type de sonorité, même deux sons, tu vois, des... C'est même pas des EP, je sais plus comment ça s'appelle.
1: Ouais, mais... Des maxi, hein, c'est ça.
0: Ouais, ouais c'est avec ça, c'est un autre nom sur Deezer, mais en gros, ça, c'est l'idée, c'est ça.
2: Même juste sortir un son simplement, one shot sur Deezer ou YouTube et le balancer et puis voir si ça prend, quoi.
0: Ouais, c'est ça, en fait, ça change vachement même la conception même des artistes. Et je pense que l'album, le format album, va pas vraiment disparaître parce qu'il y aura toujours des gars qui auront besoin d'un truc plus long, d'un truc plus construit et tout pour faire leur musique. Mais
1: t'as les albums qui font que 30 minutes, 35 minutes.
0: Ouais, c'est
1: minutes,
0: ça, maintenant ça varie énormément.
1: C'est ça, avant ouais, t'avais des albums qui visaient qu'à plus d'une heure.
2: Ils allaient jusqu'au bout du CD, parce que le CD c'était 70 minutes.
1: C'est ça, 63 minutes, trucs comme ça, je sais plus que c'était.
2: Ça, c'était un délire que la.
1: C'est vrai qu'il y avait une.
2: L'inventeur du CD c'était le patron de
1: Polygram, c'est pas ça
2: non? Non, c'était un japonais, c'est Philippe, je crois, du coup.
1: Ah oui, Philippe, ok.
2: Ouais, et il jouait au golf et il avait créé le Discman en fait avec la. Je crois que c'était la 7ème symphonie de Beethoven qui durait un tel temps.
1: Ah, ok.
2: Et donc le CD était parti là-dessus, quoi.
1: Ok.
2: Donc le CD est venu de ce format-là, ce timing-là de quelques minutes, 60 et quelques minutes.
0: Du coup, tout le monde devait faire son album de la même durée.
2: Voilà, parce qu'il fait le format, c'est lui qui avait créé le format. Donc,
1: pas plus, quoi. Ou alors c'était double album, double CD.
2: Voilà, comment il fallait faire un double CD.
0: Oh putain, ouais. Ouais, c'est une autre époque, c'est clairement d'autres galères. Mais du coup, on peut enchaîner avec du rap américain. Donc aussi un mec technique très très fort dans les rimes new-yorkais, je crois, Big L.
2: Big L, ouais, qui est mort aussi très très jeune dans une fusillade. Il a dû mourir vers les 25 ans, un truc comme ça, qui a été pris dans une fusillade à New York.
0: Ça, pour le coup, ça a pas changé dans le rap américain.
2: Non, c'est un peu toujours les mêmes délires. Hélas, des fois, on peut pas vivre très longtemps dans ce milieu-là. Et c'est un rappeur qui, tout ce qu'il avait fait, là, après, il a aussi rejoint un groupe DITC. C'était un gros collectif de hip-hop aussi qui a bien tourné.
1: Ouais,
2: et Big L, quoi, la première fois que j'ai entendu ça, c'était une grosse révélation parce que c'est un très gros son et un très gros rappeur. Il y a du niveau.
1: Et direct ici, c'est incroyable.
2: Ouais.
0: Donc on peut s'envoyer ça, petite donne de Big L, c'est parti.

0: Vous êtes toujours avec nous dans l'Ossa Radio, donc on vient de s'écouter du rap new-yorkais encore une fois, donc Big L, Petit Don. Donc là on est sur les années 90 encore.
1: Ouais, là on est 92 ou 93, un truc comme ça.
0: Ah ouais, dès le début des années 90, ouais, moi, il me semblait qu'il était arrivé un peu après.
1: Ouais, mais il est né dans les années 70, lui, je crois qu'il a...

0: D'influence, pas dans le rap français pour le coup, on n'en entend pas du tout parler en France de Big L, mais
1: dans le rap
0: américain, on l'entend encore un peu cité.
1: Même dans la trap, on l'a cité après par la suite et on fait des albums posthumes un peu pour lui. Voilà. Et en rap français, il y avait un gars comme ça, c'était Edgewood aussi, qui a eu beaucoup de notoriété après sa mort. Pendant son vivant, et lui aussi, il est mort très très jeune.
2: Accident de scooter, lui.
1: Ouais, et pareil, il y a beaucoup de rappeurs français après dans la foulée qui lui rendaient hommage.
3: Ouais, ça, on l'entend souvent, je trouve, dans les sons dédicaces, trucs comme ça.
2: Il y a eu un maxi d'ailleurs, fait pour lui.
1: Ouais, hein. Que pour lui.
2: Avec Fab, Ayam, tout ça.
1: Il y avait plein de rappeurs qui avaient fait une collab.
2: Tout ça pour la Clica et tout.
1: Après, peut-être c'était pour la famille, pour. Voilà.
2: Ouais, c'était un hommage, quoi.
1: Un hommage.
0: Et du coup, on peut revenir sur du rap français, on peut enchaîner avec. Plus jamais ça de Supreme NTM.
2: La base.
0: Très iconique, moi. Je l'écoutais quand j'étais petit dans la voiture de ma mère, je me rappelle, entre deux sons de variété.
2: Bon bout maman.
0: Putain,
2: bon bout
0: maman. Ça, d'un coup.
1: On l'embrasse. On l'embrasse. De là où elle est.
0: C'est ça. Big up à ma mère. Bon, on peut s'écouter ça, du coup, plus jamais ça de NTM.

0: On est toujours en direct dans l'émission Losa Radio sur Fréquence Mutine, donc on vient de s'écouter Plus Jamais Ça de Supreme NTM, très gros classique et son encore trop d'actualité malheureusement, comme
1: sens,
0: on disait.
1: Je me sentais obligé de la mettre celle-là, hein. Franchement, vu l'époque, vu comment le Front National est encore hyper présent, les gens, enfin le racisme se cache plus, quoi. Donc voilà, on est tous là de ce retour au même schéma, effectivement, 30 ans plus tard.
0: Le morceau n'a pas pris une ride sur les paroles, en tout cas.
1: Pas une seule.
2: Comme beaucoup de sons. Hein.
1: C'est vrai.
2: Rapport au truc social et tout ça, enfin, problème sociétaux, tout ça, ça n'a pas trop évolué à ce niveau-là.
0: Ouais, même Né sous la même étoile d'IAM, par exemple.
1: Ah oui, effectivement.
0: Ce genre de son, ouais. Tu te dis que ça aurait pu sortir maintenant, quoi, presque.
1: Quasiment.
0: Après, pour le coup, ce qui a vachement évolué dans le rap, je pense, c'est la manière de poser et la manière de... On va dire la manière de poser les flows par rapport au rythme. Il y a plein de rappeurs qui expérimentent des nouveaux trucs maintenant.
2: Ouais, c'est des flows à l'époque, plus décalés. C'est vrai, maintenant, à l'époque, c'était vraiment très calé sur les temps, quoi.
0: Ouais, c'est ça.
2: Dès que tu débordais d'un temps, c'était vraiment un boum, boum, boum. Et après, il y avait aussi les coupures, beaucoup à l'époque, de coupures dans l'instru. Et le mec, il retombait sur les temps, et du coup, c'était un truc, quand tu retombes sur les temps, quand t'as eu un acapella de 4-5 secondes de 2-3 temps, là, boum, tu retombes sur le temps.
0: Ça veut dire que t'étais bien calé, ça veut dire que t'étais bon, quoi.
2: Au millimètre posé sur le truc, sur le temps, donc.
0: Ouais, alors que maintenant, ouais,
3: c'est plus d'actualité.
0: Plein de mecs qui s'amusent
2: à décaler, à changer dans. Faire des contre-temps, repartir sur les temps.
0: Voire presque être hors temps, en vrai.
3: Mais moi je voulais revenir surtout sur ceux qui coupent l'instru, rap et retombent sur le temps. Ouais. Maintenant c'est de la triche parce que t'as un métronome dans les oreilles. Tu peux même mettre l'instru et juste couper l'instru après
2: et la
3: remettre. Donc maintenant ça marche plus ça.
1: C'est triche,
3: de la triche.
1: Ouais,
3: de la triche.
2: Ouais, c'est qu'avant c'était vraiment sur le temps. C'était vraiment au timing, au feeling. Ça évolue à ce niveau-là aussi.
0: Mais du coup, pour enchaîner, je peux vous proposer qu'on s'écoute un son d'un petit rappeur français de Lille. Donc, il s'appelle Nobody Likes Birdie. Et lui, justement, il est issu un peu de la trap, du son d'inspiration américaine, un peu décalé et tout. Mais dans son écriture, il a ce truc du rap américain, un peu de shit talk, tu vois, des phrases comme ça. C'est un peu l'art de la punchline, mais directement inspiré des États-Unis.
2: D'accord.
0: Et dans le morceau, justement, il aborde des flows, on va dire, un peu décalés, un peu DMV, comme on dit, sur une prod. Comme à l'ancienne, une prod boom bap, et il parle rapidement du RN qui est encore là. Il dit que les anciens auraient du flingue et Jean-Marie Le Pen vont devoir s'appeler Bardella. Donc, ouais, je trouve le parallèle intéressant, on peut s'écouter ça.
1: Mais carrément.
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0: Vous êtes toujours avec nous en direct sur l'OSA Radio, donc jusqu'à 20h. Donc dans cette émission, on revient un peu sur le rap des années 90, pour ceux qui ont raté le début. Et là, on vient de s'écouter donc un son beaucoup plus récent, Vriga dans mes shoes de Nobody Likes Birdie. Bah, j'imagine que c'est un peu moins votre cam, peut-être.
1: J'aime bien.
2: Je réécouterai dans mon coin.
1: Ouais, carrément.
0: Ouais, parce qu'après, ces autres sons, c'est pas forcément sur de la boom bap, mais il en a quelques-uns quand même sur ce genre de prod, avec des samples, etc.
1: On ira diguer ça.
0: C'est ça, bah, je vous laisse découvrir. Et après, on peut enchaîner avec Real Hip Hop de Das FX. Que je connais pas du tout, là, pour le coup. Ah, jamais entendu parler.
2: Ouais, c'est pourtant un gros classique du rap américain, qui a tourné sur beaucoup de trucs.
1: Ils ont fait des sons épiques, ils ont fait des morceaux.
2: Un gros groupe, là, du retour, je crois, du retour, on parle de retour sur la côte Est.
0: Côté
2: New York. Côte Est, je crois, ils sont de New York aussi, dans le coin, ils sont vers là.
0: Ok, donc là, je m'attends à un gros piano et un...
2: Ouais, tu seras dans ce délire-là.
0: Un classique, on va découvrir.
2: Il y aura du scratch aussi. Maintenant aussi, il n'y a plus beaucoup de scratch.
1: Le scratch revient un peu, je trouve, dans les instruments.
0: Bah là, il y avait dans le son d'avant, c'est justement fait exprès pour revenir.
1: À un moment donné, c'est vrai que les DJ ont été un peu oubliés dans les prods comme ça, alors qu'avant c'était obligatoire. Limite, les sons, ils finissaient toujours par des scratchs, les instrus finissaient toujours par des scratchs, ou alors il y avait toujours un break scratch. Et c'est vrai que c'est un truc qui est tout doucement
2: le rappeur était associé à un DJ
1: il y avait un DJ dans le groupe NTM avait leur DJ Roca avait leur la Clica avait leur DJ la Scred enfin tous avaient ils avaient tous leur DJ quoi normalement toujours un DJ attitré et DJ qui faisait plusieurs groupes
2: mais DJ Midi qui produisait énormément de sons.
0: Lui faisait aussi les instrus.
2: Il faisait les instrus, mais il travaillait aussi pour beaucoup de rappeurs. Et puis voilà. Il en fallait un, toujours un DJ derrière.
1: Normalement, c'était la base.
0: Je pense qu'en termes de producteur, DJ Midi, c'est limite celui qui est le plus.
2: En France, c'était
0: resté dans l'histoire,
1: Puis surtout, son histoire est extraordinaire. Je veux dire, le gars, il part de rien, il construit son propre sample. On est sur une histoire qui est juste incroyable, quoi. Il a créé sa propre sonorité, il a créé son sampleur, il avait sa propre identité, empreinte musicale. Donc c'est impressionnant, carrément.
0: Mais du coup, rien à voir. Du coup, on repart à New York pour s'écouter Real Hip Hop de Das FX.

0: On est toujours en direct dans l'émission Lossa Radio, donc on vient de s'écouter du rap parisien encore une fois. Qu'est-ce qui fait marcher les sages des sages poètes de la rue?
1: Février 95, sortie de l'album.
0: Février 95.
1: Ouais.
2: Quel jour?
1: Le 15.
2: Le 15 février.
0: Ça, c'est de tête ou t'as regardé
1: non,
0: sur internet?
1: C'était un mardi.
0: Tu nous la feras pas vraiment.
1: Il pleuvait.
0: Mais les sages poètes, pour le coup, il y en a. Enfin, je trouve qu'ils ont pas traversé les époques comme un mec genre Oxmo Puccino.
1: Non, ils ont arrêté pendant longtemps, ouais.
0: En fait, un peu moins dans le sens où les jeunes aujourd'hui, tu leur parles de Danny Dan et des Sages Poètes, ils ont pas forcément la référence.
1: Pourtant, Danny Dan, il continue, hein.
0: Ouais, c'est vrai.
2: Mais il est pas connu des jeunes.
1: Ouais, il a jamais été.
0: Ouais, c'est ça.
1: Ça a jamais été un rappeur de premier plan, on va dire, Danny Dan. C'est toujours un peu underground, Danny Dan.
0: Ouais, c'est ça, mais ça, ouais. Par contre, il y a énormément de rappeurs qui s'inspirent de lui. Et il y a notamment, autour des années, du début des années 2010, à Paris, plein de rappeurs qui ont recommencé à aller vers le style des anciens, à poser sur des prods boom bap, à sampler des trucs. Donc c'est tout le collectif de l'entourage, en 995, etc.
2: Ah oui, je vois.
0: Avec des mecs comme Alpha One, Nekfeu, même si sa carrière a pris un autre tournant aussi, Jazzy Baz. Je
2: connais pas lui.
0: Et bah justement, là le son m'a fait penser à un son de Jazzy Baz, donc... qui était sorti sur son projet sur la route du 314, donc 64 mesures de spleen.
2: Okay, d'accord.
0: Et okay. Musicalement, ça y ressemble. Je trouve qu'il y a un truc dans son flow aussi. Et vous me dites ce que vous en pensez, mais je trouve qu'il y a un parallèle à faire et c'est, on va dire, assez récent ou plus récent que 95, quoi.
1: Ouais. Ok.
2: Écoutons ça.

0: Vous êtes toujours avec nous en direct dans l'Ossa Radio, donc on vient de s'écouter 64 mesures de spleen de Jazzy Baz. Et du coup, ouais, le parallèle avec les sages-fous.
1: Ah bah là, on était dans la continuité.
2: Il est flagrant, hein, il est flagrant. On a même l'impression que c'était presque un mec des sages-fous qui rappait. Enfin, c'est
1: même un instru tout pareil, incroyable. Ouais. Hein. Ouais. Tout identique. Non, c'est très bien produit. Le son est très bon. Et puis il rappe bien, et puis les rimes sont bien.
0: Non. Ouais, moi c'est l'instru vraiment qui m'a fait
1: de ouf. Une petite note de piano là, c'est carrément sympa.
2: Carrément.
0: Et après on retourne côté américain avec un groupe dont j'ai entendu parler de nom, mais sur lequel je me suis vraiment jamais penché, c'est Beastie Boys.
1: Ah.
0: Pourtant c'est connu, je sais que c'est connu.
1: Ah, c'est un de mes groupes préférés, hein, dont il y a un membre qui est décédé il y a quelques années déjà, ça fait un petit moment, de mort naturelle, mais c'est... Ils ont fait classique sur classique, tous leurs albums. L'intérêt, on parlait des albums qu'on pouvait. Il y avait des morceaux à jeter. Eux, les albums License to Ill, Check Your Head, tout ça. Là, il n'y a que des perles dessus. Il n'y a rien à acheter. Et ils ont exploré vachement de trucs différents. Ils sont partis un peu dans le rock. Au début, ils faisaient même du punk, je crois, à leur tout début. C'était vraiment dans le rock pur et dur. Après, ils sont mis au hip-hop. Et après, ils ont exploré beaucoup de choses dans le hip-hop, des trucs assez jazzy, rock. Ils sont restés un peu dans le rock. Et après, ils ont fait même que des instrus. Tous les trois, ils étaient. Il y avait Mike D qui était à la batterie, il y avait Ad Rock qui était à la guitare, et celui qui est mort, MCA.
2: Des vrais instruments en plus, quoi.
1: Voilà. Et qui était bassiste ou à la contrebasse. Et ils faisaient des morceaux d'instrumentaux comme ça. Et ils ont fait même un album entièrement de jazz. Voilà.
0: Donc ils ont vachement exploré.
1: Ils ont fait de l'électro aussi, il y avait des sons avec de l'électro derrière.
0: Putain, ils ont vraiment l'ADN Fréquence Mutine là.
1: Ils ont fait un peu de tout, ouais. Puis ils étaient aussi des précurseurs à trafiquer un peu leur voix au niveau des micros. Changer, à faire les saturations différentes.
2: Modulation,
1: saturation différentes au niveau des micros. Donc ils ont fait des trucs vraiment très très sympas. Des gros classiques.
3: Mmh. Musique de skater.
1: Ouais, carrément.
0: Bon, vous le vendez bien en tout cas.
1: Ouais.
3: Ah bah les Beastie quand même.
0: Voilà ce que
1: c'est les chouchous.
0: Le son que tu m'as envoyé c'est
1: So What You Want.
0: Et ouais, il y a une guitare, il me semble.
1: Ouais, il y a une guitare.
0: Justement, j'avais retenu, je m'étais dit, ouais, c'est pas habituel d'entendre ça.
1: Non, ils travaillaient vraiment avec des vrais instruments qu'ils enregistraient, enfin, qu'ils se samplaient eux-mêmes, quoi. Mais ils faisaient leurs propres accords et tout ça, donc ils faisaient des trucs vraiment sympas.
0: Ok, bah super intéressant, bah on peut s'écouter ça.
3: C'est parti. Let's go.

0: Vous êtes toujours avec nous dans l'émission Lossa Radio jusqu'à 20h. Et on vient de s'écouter, donc après le morceau des Beastie Boys, Où vous êtes, de Dadou. Donc c'est un morceau qui date, qui est un peu plus vieux que les autres, je pense.
1: Il a triché.
2: Année 2000.
1: Début 90.
2: C'est le premier album solo du chanteur de KDD, donc Dadou, de Toulouse. Donc rap toulousain, donc c'est à signaler aussi, parce que c'était pas forcément la ville qui sortait beaucoup de rappeurs à cette époque-là.
0: Bah maintenant, ils ont Big Flo et Oli, c'est pas vrai.
1: L'héritage. Entre-temps, ils ont Zelda aussi.
2: Ouais, moi j'aime beaucoup cet album-là, Dadou, là, ce premier album, c'est pareil, c'est le genre d'album que je mets dès que je l'écoute. Je trouve qu'il était assez en avance sur son temps et c'est toujours pareil, hyper bien écrit. Et puis voilà.
1: Moi je l'ai pas du tout écouté cet album-là. Moi je suis passé complètement à travers.
2: Je te conseille.
0: Par contre,
1: tiens à préciser pour les potes qui écoutent, la sélection française était faite par Fred et moi je me suis occupé du ricain.
2: Je connaissais pas les trucs ricains que t'as mis aussi.
1: Ouais, on découvre.
0: Mais ouais, moi j'ai trouvé la production hyper moderne.
2: C'est pour ça.
0: De Booba sur numéro 10 et tout.
2: Et c'est pour ça que je dis qu'il était un peu en avance et précurseur, parce que c'est un album qui est passé un peu inaperçu. Alors que, ben, au niveau de la prod, je trouve ça assez phénoménal ce qu'il a fait. Et puis après, ben, Dadou, il a un flow incroyable et puis il écrit vachement bien, quoi. Donc voilà, c'est un album qui n'a pas eu la reconnaissance, je trouve, qu'il aurait dû avoir à l'époque où
1: il
2: est sorti.
1: Et lui, il ne fait plus rien, lui.
2: Non, il ne fait plus rien. Il fait plus rien. Je le suis sur Facebook, vite fait, mais il ne fait plus rien. Non.
0: Et donc, on peut enchaîner donc, en revenant côté américain avec Capleton et Method Man.
1: Ouais, en fait, ça, c'est un petit son un peu reggae, un peu rose. Il fait beau dehors, il fait chaud. On a un peu.
2: Petite collaboration.
1: Mmh. Ouais, un peu en Jamaïque, en ce moment, en Bretagne, à Brest. Donc voilà.
0: C'est un son reggae de Method Man.
1: Ouais, avec Capleton. Donc c'est là un chanteur de dancehall, en fait. Quoi.
2: Capleton, il est. Ouais.
1: Et cet album, c'était sur l'album Tikal, cette chanson. Mais je crois que c'était que sur l'édition Deluxe.
2: Ouais.
1: Il n'était pas sur l'édition classique.
2: Classique, moi je l'avais, l'édition classique, il n'était pas dessus.
1: Voilà. Il fallait avoir l'édition Deluxe, Fred.
0: Ouais.
1: Il fallait payer un peu plus cher.
0: Je confirme, c'est ce qu'il y a écrit sur Deezer.
1: Voilà.
2: Fils de Carréner, j'ai pas les mots.
1: C'est un petit son différent, mais il y a quand même Method Man dessus. Donc c'est quand même du rap. J'apparente ça du rap. Bah ouais. Mais ça change un peu le style.
2: Tu peux.
0: Okay. Donc le morceau, c'est Wings of the Morning, donc de Capleton et Method Man.

0: Vous êtes toujours avec nous en direct dans l'Ossa Radio. Donc on vient de s'écouter le morceau Wings of the Morning de Capleton et Method Man.
1: Grand, enfin un des gros pieux, enfin des membres imminents de, du Wu-Tang Clan.
0: Ouais, voilà. Ouais, clairement. Ouais, donc une grosse légende du rap, mais c'est marrant de voir que le rap aux États-Unis il s'exporte déjà un peu vers d'autres styles. Genre là, il y a clairement un côté reggae.
1: Ouais, ils ont
0: c'est même presque plus un son reggae qu'un son rap.
2: Ouais. Le tout début, en tout cas.
1: Ouais, le début de la chanson, c'est vraiment reggae. Ouais.
2: Ouais, bah ouais.
1: Si t'as pas Method Man qui débarque.
2: C'est ça, tu connais. Ouais. Tu
1: mais pas. Ça se marie bien ensemble, le hip-hop et le reggae.
3: Ah, bah, sans ouais. La voix de Method.
1: Puis l'instru est bien rapide,
3: tout, la voix de Method.
0: Ouais, globalement, le hip-hop, en termes de sonorité dans les productions et tout, ça s'est toujours construit autour de, bah, du sample et du coup, du fait de recycler. D'autres ouais. Styles de musique.
1: Surtout au début, maintenant, c'est vrai qu'ils ont sa propre identité, mais à l'époque, tout partait d'un sample. Quoi. Il y avait toujours un petit. Bah, la batterie, la basse, et après, ils prenaient toujours un sample.
3: Plus ou moins, retravaillé. Plus
1: voilà.
3: Ou moins retravaillé.
1: Ça venait souvent de la. Pour Wu-Tang, ça venait souvent de la musique noire américaine, de la soul, là, qu'ils écoutaient dans leur enfance, je pense, que leurs parents écoutaient. Après, il y a eu certains, c'était du reggae, d'autres, c'était des sons de rock qu'ils ont. Mais il y a toujours un petit sample, ils avaient toujours ce petit délire de sample. Kanye West aussi avait ce délire-là. De
0: ouais, ouais Kanye West, ouais. Niveau sampling, c'est mais exceptionnel.
1: Ouais. Mais il y avait toujours ce délire-là de tous ces débuts, en tout cas, c'était vraiment de la soul qui reprenait au niveau des samples.
0: Mais je pense que c'est plus du tout obligatoire de faire comme ça, parce que maintenant, tu as les trucs comme FL Studio, tous les trucs pour composer ouais. Toi-même, tu poses tes notes sur les... enfin, avec des synthés et tout. Mais ouais, le sample, c'est encore ultra présent dans le rap, en vrai.
3: Il faut que ça reste le sample. Enfin, ça, moi, le sample, ça reste comme la base de l'instru.
1: Mais ça crée des problèmes, quoi. Parce qu'il y avait des problèmes de droit. Quelques histoires.
3: Ça, c'était les feignants qui retravaillaient mal leur sample aussi. Enfin, à un moment donné, le sample, tu peux vraiment le retravailler.
1: Je danse le milieu. Ils avaient craché un paquet là pour deux droits derrière.
3: Tu reconnais tellement la musique. Quelquefois, c'était abusé. T'as l'impression qu'ils avaient vraiment pompé le truc et ils l'avaient replacé dans leur.
1: Certains le transformaient bien, le ralentissaient vraiment assez pour. Voilà.
3: Puis un sample, normalement, ça se découpe. Tu peux rejouer le morceau avec la sonorité du sample, mais tu peux rejouer la mélodie, par exemple. Tu samples, mais c'est pas la même mélodie.
0: Ouais,
3: tu peux faire ça, par exemple. Mais bon, ça, c'est du travail aussi. Donc, il y en a qui se faisaient pas trop chier, effectivement, à ce niveau-là.
1: C'est un peu plus feignant.
3: Un peu plus feignant.
1: Ça leur a coûté de l'argent.
3: Ou un peu moins de talent.
1: Ouais. Et ça a coûté un paquet d'argent derrière.
3: Attends, bah, normal.
0: Ouais. Mais pour faire le parallèle donc, avec les sons actuels où ça sample des trucs de soul, des trucs de jazz et tout. Pour le coup, on peut sortir plein de sons. Et on peut s'écouter le morceau Antioxydant de Mairo, donc un rappeur suisse qui sort pas mal de projets en ce moment. Qui est un très très gros rimeur aussi,
3: si
0: vachement
3: la
0: de l'ancienne école.
3: À faire du rap.
0: Ah, mais ça vous étonne, mais.
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1: Il a une Rolex à la main.
0: Tu vas voir qu'il rappe très très bien et qu'il connaît ses classiques.
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2: Ben vas-y, on s'envoie ça. Hein.
1: Écoutons.
3: Go la Suisse.
2: Allez. Un petit bug de playlist encore, Maxime.
0: Ah merde.
2: C'est bon, ça marche. Parfait.

0: Vous êtes toujours avec nous dans l'émission Lossa Radio, donc on vient de s'écouter Antioxydant de Maïro, donc on parlait du sampling. Et on enchaîne avec un gros gros classique du rap français, encore une fois des années 90, donc du Ministère Amer, Sacrifice de Poulet.
1: 95-200.
0: 95-200. Ah oui, c'est, j'ai cru que c'était l'année.
1: Non, c'est leur département. C'est même le nom de leur album, je crois. 95-200, je crois que c'est le nom de l'album, je crois.
0: Ouais, c'est bon. Ouais, mais du coup, on disait qu'on allait se passer Sacrifice de Poulet de Ministère Hammer.
1: Voilà, ça fait du bien d'écouter ça.
2: Censuré, ça.
1: Pour l'anecdote, ça passe en boîte de nuit au Mélo, à l'époque.
0: Ok, bah on va se remettre dans l'ambiance. Ça va, ça.
2: Je vais pas se souvenir de ça.
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0: Vous êtes toujours avec nous dans l'émission Lossa Radio, donc on est sur la fin de l'émission quasiment. Donc on vient de s'écouter le morceau Yo Mama de The Far Side, donc groupe californien.
1: Bizarre Ride, tout l'album, très bon album aussi. Voilà, très bon
0: et son. Très bon son, franchement ouais, carrément. Et Fred, tu nous proposes de conclure sur un son de Kazé, du
2: ouais,
0: coup.
2: Ouais, Kazé, pour moi, la rappeuse française qui est au-dessus, voilà, qui rappe depuis, pareil, les années 90, et qui, voilà, moi je la trouve très très forte.
0: Donc on s'écoute.
2: C'est une militante, et puis voilà, elle y va à fond, et j'adore ce qu'elle fait.
0: Et bah c'est très bien pour conclure, et on s'écoute du coup, Je lutte de Kazé, c'est parti.
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0: On vient de s'écouter Je lutte de Kazé pour conclure cette émission. Donc Fred et Dave, merci beaucoup d'être venus, d'avoir présenté vos sons,
1: à vous
0: votre
1: pour
0: époque.
1: L'invitation. Merci pour l'invitation, carrément. Sympa. Ça fait plaisir.
0: Ouais, ça c'est très plaisir cette discussion. Nous, on a découvert plein de trucs,
2: ouais,
0: forcément.
2: Bah, nous aussi.
1: C'est bah, pas nous aussi, nos... ouais, quelques-uns aussi, de notre côté.
0: Et c'est intéressant de voir comment ça a évolué, etc. C'était une super émission. Bah, vraiment, merci à vous.
2: Merci à vous aussi.
0: Et on se retrouve la semaine prochaine.
3: C'est ça, comme d'habitude, de 19h à 20h sur Fréquence Mutine 103.8.
2: Et dédicace, c'est dédicace.
3: Ah, dédicace,
1: c'est dédicace.
3: Attention, la dernière fois, ça a duré 3 minutes. Ouais, ouais.
4: On a un peu débordé notre.
1: Sorti à parchemin.
2: C'est vrai. Non, mais dédicace comme d'hab. Déjà à tous les babouins qui nous écoutent,
1: ouais,
2: sûrement.
1: Les babouins, les potes.
2: À toute mon équipe de riders, la Greg, Mathis, Nico, Jérém.
1: Les poufs.
2: Brian. Voilà, les poufs aussi, voilà, t'as dit casse au quartier, et voilà.
1: À tous ceux qui nous auront reconnus.
2: Voilà, à tous ceux qui nous auront connus ou reconnus.
1: Voilà.
0: Eh ben, merci à vous.
2: Merci.
1: Bonne soirée.
0: Et on se retrouve la semaine prochaine, c'était Loussa Radio.

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Donc c'était 81, et donc c'est parti de là, de quelques temps après. Coup de tête, quoi. Pourquoi pas nous? Il y en a qui n'ont pas de sous qui en font, nous on n'a pas de sous, on va faire une radio. Et la preuve, on est une des seules qui existe toujours. Les autres ont tous coulé, quoi, les premières radios de Brest. Puis, on était, c'était plutôt une bande de rebelles, si on veut, quoi. Pas des anarchistes, mais presque. 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

Vous êtes à l'écoute de la chanson française sur la cassette numéro 636 face A, enregistrée le 6 novembre 93 par Marcel. Il propose la valse du troisième âge par Jean-Désiré Bailly, son orchestre, ses chanteurs.

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